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Ce sont les propres paroles de Vinicius de Moraes, poète et diplomate, auteur de cette chanson, et comme il le dit lui-même, le blanc le plus noir du Brésil. Moi qui suis peut-être le français le plus brésilien de France, j'aimerais vous parler de mon amour de la samba, comme un amoureux qui n'osant pas parler à celle qu'il aime, en parlerait à tous ceux qu'il rencontre. J'en connais que la chanson.

Aujourd'hui, pour trouver les plus profondes, c'est la samba chanson qu'il faut chanter. Juan Gilberto, Carlos Lira, Dorival Caymmi, Antonio Carlos Jobim, Vinicius de Moraes, Baden Powell, qui a fait la musique de cette chanson et de tant d'autres. Vous avez mon salut. Ce soir, je voudrais boire jusqu'à l'ivresse, pour mieux délirer sur tous ceux que grâce à vous j'ai découvert et qui ont fait de la samba ce qu'elle est. Saraba, Peshinguin, Noël Rosa, Dolores Durand, Silvio Montero, et tant d'autres. Et tous ceux qui viennent, Edu Lobo, et mes amis qui sont avec moi ce soir. Baden, bien sûr, Ico, Osvaldo, Biggi, Oscar, Nicolino, Milton, Saraba. Tout cela qui font qu'il est un mot que plus jamais je ne pourrais prononcer sans frissonner. Un mot qui secoue tout un peuple en le faisant chanter. Les mains levées au ciel, samba. On m'a dit qu'elle venait de Bahia, qu'elle doit son rythme et sa

0: Il y a une jolie fille qui est venue te demander. Et gentiment habillée, une jupe bleue, des nattes tombant sur les épaules.
1: C'est Mikaela. Ce doit être Mikaela.
0: Elle n'a pas dit son nom, mais elle a dit qu'elle reviendrait.
1: Mikaela.
2: Allons!

0: Dites-moi, brigadier.
1: Mon lieutenant.
0: Ce sont des femmes qui travaillent là?
1: Oui, mon lieutenant.
0: Il y en a de jeunes?
1: Mais oui, mon lieutenant.
0: Et de jolies?
1: Je le suppose.
0: Allons donc.
1: Que voulez-vous? Ces Andalouses, jamais un mot de raison.
0: Et puis nous avons en faible pour les jupes bleues et les nattes tombantes.
1: C'est le costume de la Navarre. Ça me rappelle le pays.
0: Vous êtes Navarrais?
1: Oui, mon lieutenant. Don José Lizarrabengoa.
0: Lizarrabengoa. Ah, c'est vous qui avez tué...
1: Non, ce n'est pas cela. Un gars de l'Alava qui me cherche à querelle. C'était malgré moi. J'ai dû quitter le pays. Je me fis soldat.
0: Ah ah, maintenant je comprends pourquoi...
1: Voici la cloche qui sonne, mon lieutenant. Vous allez pouvoir juger vous-même.

0: Attends un peu maintenant, je vais lire sa lettre.
1: Il vaut mieux que je ne sois pas là.
0: Michaela!
1: Non, non, je reviendrai. J'aime mieux cela. Je reviendrai.
0: Oui, ma mère, oui. Je ferai ce que tu désires. J'épouserai Michaela.
2: Et quand cette bohémienne avec ses fleurs qui ont son chêne...
3: Eh bien, qu'est-ce qui arrive ?

0: Eh bien, brigadier,
1: j'ai vu mademoiselle avec ce couteau.
0: Mademoiselle Carmencita?
1: Oui, mon lieutenant. Foi de Navarre.
0: Avez-vous quelque chose à répondre?
2: Parlez, j'attends.

Ah ah, nous le prenons sur ce ton-là. Ce qui est sûr, n'est-ce pas, c'est qu'il y a eu des coups de couteau et que c'est elle qui les a donnés.

C'est dommage, vraiment, car elle est gentille. Mais si gentille que vous soyez, vous n'en irez pas moins faire un tour à la prison. Vous pourrez y chanter vos chansons de bohémienne. Le porte-clés vous dira ce qu'il en pense.

0: Seigneur officier, cette corde, j'ai les poignets brisés.
1: Si elle vous blesse, je puis la desserrer.
0: Camarade, mon ami, ne feriez-vous rien pour une Navarraise?
1: Vous êtes Navarraise, vous?
0: Sans doute.
1: Allons donc, tout vous dit bohémien.
0: Oui, je suis bohémienne, mais tu feras tout ce que je veux. Parce que tu m'aimes.
1: Moi?
0: Oui, toi.
1: Ne me parle plus, tu entends. Je te le défends.
0: C'est très bien, seigneur officier. C'est très bien.

0: Dieu, messieurs! Il commence à se faire tard et je suis obligé d'observer le règlement.
1: Je le sais très bien, moi. Enfin, allons passer une heure au théâtre. Vous y viendrez avec nous, les belles?
2: Oh non!
1: Mais toi, Carmen, tu ne refuseras pas?
3: Non.
1: Tu m'en veux?
3: Pourquoi?
1: À cause du brigadier qui t'a laissé échapper?
3: Eh bien?
1: Il s'est fait dégrader.
3: Dégradé? Simple soldat?
1: Oui. Et il est passé un mois en prison.
3: Mais il en est sorti.
1: Depuis hier seulement.
3: Alors, tout est bien. Il est libre, il est libre.
1: Tu te consoles vite. Qu'est-ce que c'est que ça?
2: Une promenade en flambeau.
1: Et qui promène-t-on?

0: gravité, nous voyons en s'en allant. Faites-le venir.
1: Messieurs les officiers, si vous avez dit...
0: Ayez la bonté de nous laisser tranquilles, maître Lidas Bastion, et faites-nous apporter de quoi boire.

0: Dis-moi ton nom, et la première fois que je frapperai le taureau, ce sera ton nom que je prononcerai.
1: Je m'appelle la Carmencita.
0: La Carmencita?
1: Carmen, la Carmencita, comme tu voudras.
0: Eh bien, Carmen, ou la Carmencita, si je m'avisais de t'aimer et de vouloir être aimé de toi, qu'est-ce que tu me répondrais?
1: Je répondrais...
2: Je t'aime, soldat, dont je
0: sais. Ah.
1: C'est comme ça.
0: J'attendrai alors, et je me contenterai d'espérer.
1: Il n'est pas défendu d'attendre, et il est toujours agréable d'espérer.
3: Messieurs les officiers, je vous en prie!
4: C'est bien, nous partons. Écoute-moi, Carmen. Dans une heure, je reviendrai ici.
5: Ici?
4: Oui, après la peine.
5: Je ne vous conseille pas de revenir.
4: Je reviendrai tout de même. Nous partons avec vous, Torero!
6: C'est un grand honneur pour moi.

0: Eh bien, les nouvelles?
1: Pas trop mauvaises, les nouvelles. Nous arrivons du Gibraltar.
2: C'est une jolie ville, le Gibraltar. On y voit des Anglais, beaucoup d'Anglais. Des jolis hommes, les Anglais. Un peu froid, mais distingués.
1: Raimondano!
2: Oui, patron.
1: Le bel, vous allez partir avec nous.
0: Pourquoi faire? Pour vous aider à poter les ballots.
2: Oh et... non! Fais poter des ballots à des dames. Ça ne serait pas distingué.
1: Raimondano!
2: Oui, patron.

0: amoureuse. Mais ce n'est pas en raison, ça.
1: Moi aussi suis amoureux. Et ça ne m'empêche pas de me rendre utile.
2: Je ne t'ai jamais vu comme cela. Mais qui attends-tu donc? Ce soldat qui était en prison?
3: Oui.
2: Écoutez! Le voilà!
3: C'est un dragon, ma foi!
1: Et un beau dragon!
0: Eh bien, puisque tu ne veux venir que demain, tu devrais décider ton dragon à venir avec toi et à se joindre à nous.
3: Ah, il n'y faut pas penser, il est trop niais!
0: Pourquoi l'aimes-tu donc?
3: Parce qu'il est joli garçon et qu'il me plaît.
1: Le patron ne comprend pas ça, lui! Qu'il suffise d'être joli garçon.
0: Oui, mais d'abord...
1: Oh, oui, patron!

0: Enfin, te voilà. C'est bien heureux.
1: Il y a 2 heures seulement que je suis sorti de prison.
0: Qui t'empêchait de sortir plus tôt? Je t'avais envoyé une lime et une pièce d'or.
1: Que veux-tu? J'ai encore mon honneur de soldat. Voilà.
0: Tiens, il l'a gardé. Hola, Lila Spazia. Hola, nous mangerons tout. Tu me régales. Tiens, attrape. Apporte-nous de tout ce que tu as, de tout, de tout, de tout.
1: Ah, Carmen, je t'aime. Je t'adore.
0: Mets tout cela ici. Sauve-toi maintenant, sauve-toi. Mangerons de tout, de tout, de tout.
1: Tu craques les bonbons comme un enfant de 6 ans.
0: Ton lieutenant était ici tout à l'heure. Il m'a fait danser la romerie.
1: Tu as dansé?
0: Oui.
1: Carmen!
0: Qu'est-ce que tu as? Tu es jaloux?
1: Mais oui, je suis jaloux.
0: Allons, ne te fâche pas. Si tu le veux, je danserai pour toi maintenant. Pour toi seul.
1: Si je le veux, je crois bien que je le veux.
0: Où sont mes castagnettes? Qu'est-ce que j'ai fait de mes castagnettes? C'est toi qui me les as prises.
1: Mais non!
0: Mais si, je suis sûre que c'est toi. Ah, bah! En voilà des castagnettes!

0: papa, où sont-elles donc?
1: Tiens, les voici.
2: Que je t'aime, Carmen. Que je t'aime.
0: Je l'espère bien.

0: Voyons, Carmen. Faisons la paix. Tu ne m'aimes plus, alors?
1: Non. Ce que je veux, c'est être libre et faire ce qu'il me plaît.
0: Tu es le diable, Carmen.
1: Oui. Qu'est-ce que tu regardes là?
0: Là-bas, il y a un village. Et dans ce village, une bonne vieille femme.
1: Une bonne vieille femme!
0: Ma mère!
1: Ta mère!
0: Carmen! Si tu me parles encore de ma mère!
1: Tu me tuerais peut-être?
0: Tu es le diable, Carmen.
1: Oui, je te l'ai déjà dit.

0: Eh bien?
1: Nous avons aperçu trois douaniers qui gardent la brèche et qui la gardaient bien, je vous assure.
0: Savez-vous le nom?
2: Mais certainement, nous savons leur nom. Il y avait Zébian, Pérez et Bartholomé.
0: Bartholomé. N'aie pas peur, Don Caillou. Nous vous en répondons de vos trois douaniers.
1: Carmen! À toi? Tu vas nous laisser tranquille avec ta jalousie. En route, les enfants! Compte à trois, je te confie la garde des marchandises que nous laissons ici. Tu vas te placer là. Si tu vois quelqu'un, tire! En route alors!